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0: 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Jeudi, prévention. Bien utiliser les équipements de protection individuelle, EPI, comme dernière barrière de protection. Les équipements de protection individuelle sont-ils vraiment le dernier recours?
1: Tout à fait. Les protections collectives que sont la ventilation, le stockage, l'organisation, lorsqu'il n'y a pas d'autre possibilité, ce salarié puisse porter des équipements individuels de protection. Ces équipements seront souvent des gants, des tenues spécialisées et c'est selon le type de risque, ça peut être les masques simples ou masques ventilés le plus souvent. On agit aussi après sur le temps de travail de ces gens-là.
0: Comment organiser la traçabilité?
1: On peut faire des mesures d'ambiance qui doivent être répertoriées sur des tableaux et à partir de ces mesures, on définit le type de protection qui peut être adapté. Pour d'autres risques chimiques, la mesure d'un risque peut se faire au niveau d'ambiance et peut se faire parfois aussi au niveau individuel. C'est ce qu'on appelle le contrôle biologique des salariés pour pouvoir affiner une surveillance.
0: Que faire en cas de non-port récurrent?
1: Quand la personne ne porte pas les protections, il y a des chefs de service, des chefs d'équipe qui doivent faire en sorte que la personne applique la réglementation et il faut lui expliquer aussi, je pense que c'est la première des choses à faire, expliquer les risques pour sa santé. Il faut que les gens comprennent pour qu'ils puissent se protéger. Donc à partir du moment où on se comprend, il n'y a pas beaucoup de gens suicidaires au point de ne pas porter les protections.
0: Quelles sont les obligations de l'employeur?
1: L'employeur a une obligation de protéger la santé de tous ses salariés, donc c'est un principe de base. Il doit donc payer à ses salariés toutes les protections, qu'elles soient collectives ou individuelles.
0: Je dis prévention.
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1: Bonjour à tous, le spatial privé mise sur Kourou avec un projet à 35 millions d'euros. Le projet pourrait générer 21 millions d'euros de retombées économiques locales et plusieurs centaines d'emplois indirects pendant les travaux. Entre 250 et 275 emplois indirects pourraient être créés pendant la phase de construction sur place. L'entreprise PLD Space développe en ce moment Miura 5, un lanceur destiné au marché des satellites. Le choix de Kourou s'appuie sur les infrastructures existantes du port spatial européen et sur sa position géographique proche de l'équateur. Une classe de 6e ouvrira ses portes à Trois-Sceaux dès la rentrée prochaine. L'annonce a été faite par le préfet de Guyane, le recteur de l'académie, le maire de Camopi, le président de la collectivité territoriale de Guyane, à l'occasion d'une visite organisée fin de semaine dernière dans le village. La Guyane perd l'une de ses grandes figures médicales, le docteur Roger Pradino, considéré comme le fondateur de la dermatologie moderne sur le territoire et acteur majeur de la lutte contre la lèpre en Amazonie française, est décédé vendredi. Avec sa disparition, c'est une page importante de l'histoire médicale de la Guyane qui se tourne. Son nom restera associé au développement de la dermatologie sur le territoire, mais aussi à une certaine conception de la médecine fondée sur la proximité avec les patients, la transmission des connaissances et l'engagement au service des populations les plus éloignées des soins. Le chikungunya, les foyers se multiplient en Guyane. Santé publique France a recensé 513 cas confirmés de chikungunya depuis le mois de janvier. Le chiffre résume la situation. Le virus n'est plus cantonné à quelques cas isolés. Il circule, s'installe et touche plusieurs secteurs du territoire. Le littoral ouest reste le plus exposé. Dans les savanes, un quatrième foyer épidémique a été détecté. 8 nouveaux cas ont été confirmés sur l'île de Cayenne. 33 cas ont été recensés depuis janvier. Un foyer actif repéré depuis la semaine 18 continue de progresser. Voilà, c'est la fin de ce flash. Bonne journée.
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0: tout ça là. 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Voilà. Genre, t'es vraiment trop belle. Toi, quand tu t'habilles en blanc, tu ressembles à un ange, tu vois ou pas? 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
1: Bonjour à tous. André Santini, maire UDI d'ici les Moulineaux, est décédé. Nous apprend son entourage ce lundi. L'ancien ministre avait 85 ans. Il avait été réélu maire d'ici les Moulineaux en mars dernier pour un 8e mandat après avoir pris la tête de la ville. C'était en 1980. Nouvelle étape du réchauffement entre l'Algérie et la France. Le ministre de l'Intérieur, Laurent Nunez, reçoit cet après-midi son homologue algérien pour une visite de travail. Les thématiques au menu, la sécurité, la lutte contre la criminalité organisée, ainsi que les questions migratoires et de sécurité civile. Carburant, l'aide aux grands rouleurs parviendra par virement bancaire dans les 10 prochains jours, précise le ministre de l'Économie. Près de 440 000 demandes ont été déposées en l'espace de quelques jours pour le dispositif mis en place par le gouvernement. Le rappeur niçois Chaotique 747 dépose plainte pour apologie du terrorisme. Le chanteur avait publié le 18 mai un morceau en hommage à Samuel Paty. Ce titre retrace le parcours d'un jeune garçon qui, grâce à son professeur, parvient à obtenir de meilleurs résultats scolaires. Chaotique a reçu sur sa page Facebook ce message: insulter notre prophète égale la mort. Violence contre des joueurs de l'OGC Nice. Deux ultras jugés en comparution immédiate. Les faits remontent au 30 novembre dernier. Le bus des joueurs avait été attendu au centre d'entraînement par environ 300 supporters ultras dans une atmosphère particulièrement tendue. Le lendemain, deux footballeurs déposaient plainte pour violence. Deux hommes comparaissent devant le tribunal correctionnel ce lundi. Un dimanche inoubliable pour les supporters du Paris Saint-Germain. Ils ont pu célébrer trois fois leur héros, vainqueur de la Ligue des Champions pour la deuxième année consécutive. D'abord au Champ de Mars, ensuite à l'Élysée et enfin au Parc des Princes. Lendemain de sacre, lendemain de débordement aussi. Au dernier pointage, 800 personnes interpellées dans l'Hexagone et 40 policiers blessés. Emmanuel Macron condamne ces violences inacceptables. Ras-le-bol du président, l'État se montrera intraitable. Enfin, on respire, les températures sont en baisse sur une grande partie de l'Hexagone et clôture la séquence canicule. Plus aucun département n'est classé en vigilance orange canicule. Place désormais aux orages.
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1: Bonjour à tous. Le spatial privé mise sur Kourou avec un projet à 35 millions d'euros. Le projet pourrait générer 21 millions d'euros de retombées économiques locales et plusieurs centaines d'emplois indirects pendant les travaux. Entre 250 et 275 emplois indirects pourraient être créés pendant la phase de construction sur place. L'entreprise PLD Space développe en ce moment Miura 5, un lanceur destiné au marché des satellites. Le choix de Kourou s'appuie sur les infrastructures existantes du port spatial européen et sur sa position géographique proche de l'équateur. Une classe de 6e ouvrira ses portes à Trois-Sceaux dès la rentrée prochaine. L'annonce a été faite par le préfet de Guyane, le recteur de l'académie, le maire de Camopi, le président de la collectivité territoriale de Guyane, à l'occasion d'une visite organisée fin de semaine dernière dans le village. La Guyane perd l'une de ses grandes figures médicales, le docteur Roger Pradino, considéré comme le fondateur de la dermatologie moderne sur le territoire et acteur majeur de la lutte contre la lèpre en Amazonie française, est décédé vendredi. Avec sa disparition, c'est une page importante de l'histoire médicale de la Guyane qui se tourne. Son nom restera associé au développement de la dermatologie sur le territoire, mais aussi à une certaine conception de la médecine fondée sur la proximité avec les patients, la transmission des connaissances et l'engagement au service des populations les plus éloignées des soins. Le chikungunya, les foyers se multiplient en Guyane. Santé publique France a recensé 513 cas confirmés de chikungunya depuis le mois de janvier. Le chiffre résume la situation. Le virus n'est plus cantonné à quelques cas isolés. Il circule, s'installe et touche plusieurs secteurs du territoire. Le littoral ouest reste le plus exposé. Dans les savanes, un quatrième foyer épidémique a été détecté. 8 nouveaux cas ont été confirmés sur l'île de Cayenne. 33 cas ont été recensés depuis janvier. Un foyer actif repéré depuis la semaine 18 continue de progresser. Voilà, c'est la fin de ce flash. Bonne journée.
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1: Bonjour à tous, pas de coup de pouce, mais quand même, l'augmentation légale du salaire minimum aujourd'hui devrait faire du bien, plus 2,4% pour le SMIC, soit une hausse de 35 euros net mensuel pour plus de 3 millions de Français. Difficile malgré tout de vivre avec seulement 1478 euros par mois. Difficile également de faire le plein avec des tarifs au plus haut en France. Près de 440 000 demandes ont été formulées en quelques jours pour obtenir l'aide gros rouleurs débloquée par le gouvernement. 100 euros versés dans les 10 jours à ceux qui utilisent leur voiture au quotidien pour aller au travail sous conditions de revenus. Intervention policière d'ampleur hier après-midi à Cannes-la-Bocca après une violente agression à l'arme blanche. Un homme s'est retranché dans un appartement avec une enfant avant d'être finalement interpellé par le RAID. Un rendez-vous annuel. Les grands patrons internationaux sont invités au sommet Shoes France aujourd'hui à Versailles. L'occasion de faire des annonces d'investissement sur notre sol. Revolut par exemple, la banque en ligne britannique qui monte va dépenser 100 millions d'euros en France et créer 200 emplois d'ici 2030. Encore plus impressionnant, le japonais SoftBank promet de mettre 75 milliards d'euros sur le développement des infrastructures liées à l'intelligence artificielle. Les champions sont rentrés à la maison. Comme l'an dernier, les footballeurs du Paris Saint-Germain ont célébré leur nouveau sacre européen hier à Paris avec leurs supporters. Après un défilé devant la Tour Eiffel et plus de 90 000 personnes, ils ont présenté la coupe dans un parc des Princes. En fait, la plupart des stars parisiennes vont jouer le mondial en Amérique dans 10 jours. Les Parisiens retrouveront les Bleus à Clairefontaine demain pour lancer la préparation. Et puis vive les mariés. Dua Lipa dit oui ce week-end à Londres. La superstar a épousé l'acteur Callum Turner, dont le nom est souvent évoqué pour devenir le prochain James Bond. Sur les premières photos, on voit le couple sortant main dans la main de la mairie. Les amoureux auraient prévu 3 jours de fête en Sicile. On leur souhaite évidemment tout le bonheur du monde. Voilà, c'est la fin de ce flash. Bonne journée.
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1: Bonjour à tous. Le spatial privé mise sur Kourou avec un projet à 35 millions d'euros. Le projet pourrait générer 21 millions d'euros de retombées économiques locales et plusieurs centaines d'emplois indirects pendant les travaux. Entre 250 et 275 emplois indirects pourraient être créés pendant la phase de construction sur place. L'entreprise PLD Space développe en ce moment Miura 5, un lanceur destiné au marché des satellites. Le choix de Kourou s'appuie sur les infrastructures existantes du port spatial européen et sur sa position géographique proche de l'équateur. Une classe de 6e ouvrira ses portes à Trois-Sceaux dès la rentrée prochaine. L'annonce a été faite par le préfet de Guyane, le recteur de l'académie, le maire de Camopi et le président de la collectivité territoriale de Guyane à l'occasion d'une visite organisée fin de semaine dernière dans le village.

0: La Guyane perd l'une de ses grandes figures médicales, le docteur Roger Pradino, considéré comme le fondateur de la dermatologie moderne sur le territoire et acteur majeur de la lutte contre la lèpre en Amazonie française, est décédé vendredi. Avec sa disparition, c'est une page importante de l'histoire médicale de la Guyane qui se tourne. Son nom restera associé au développement de la dermatologie sur le territoire, mais aussi à une certaine conception de la médecine fondée sur la proximité avec les patients, la transmission des connaissances et l'engagement au service des populations les plus éloignées des soins. Le chikungunya, les foyers se multiplient en Guyane. Santé publique France a recensé 513 cas confirmés de chikungunya depuis le mois de janvier. Le chiffre résume la situation. Le virus n'est plus cantonné à quelques cas isolés. Il circule, s'installe et touche plusieurs secteurs du territoire. Le littoral ouest reste le plus exposé. Dans les savanes, un quatrième foyer épidémique a été détecté. 8 nouveaux cas ont été confirmés sur l'île de Cayenne. 33 cas ont été recensés depuis janvier. Un foyer actif repéré depuis la semaine 18 continue de progresser. Voilà, c'est la fin de ce flash. Bonne journée.
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1: Bonjour à tous, davantage de temps près de son bébé tout en étant indemnisé. Voilà une bonne nouvelle, les parents pourront profiter d'un nouveau congé de naissance à partir du 1er juillet, Stéphane Nicolas.
2: Créé dans le cadre du budget de la Sécurité sociale pour 2026, il s'agit d'un congé supplémentaire accordé à chacun des deux parents au moment de la naissance ou de l'adoption d'un enfant. D'une durée d'un ou deux mois selon le choix de chacun, il peut être pris simultanément ou en alternance avec l'autre parent. Il est possible de le fractionner en deux périodes d'un mois. Ce congé s'ajoute au congé maternité de 16 semaines et paternité de 28 jours existants. Les parents peuvent aussi recourir ensuite au congé parental à temps plein ou à temps partiel jusqu'aux 3 ans de l'enfant. Tous les parents d'un bébé né ou dont la naissance était prévue à partir du 1er janvier 2026 sont concernés. C'est ce que nous apprend le ministère de la Santé et des Familles.
1: Pour les salariés, la rémunération du nouveau congé sera dégressive de l'ordre de 70% du salaire net le premier mois et 60% le second, dans la limite du plafond de la sécurité sociale dont la valeur mensuelle s'élève à 4 500 € au 1er janvier. Il en sera de même pour les fonctionnaires. Le ministre des Transports, Philippe Tabarot, annonce l'entrée en vigueur ce lundi d'une réduction de 65% du tarif de solidarité et de la taxe sur le transport aérien de passagers pour les liaisons soumises à une obligation de service public dans le cadre d'une délégation de service public. Il précise que son application dans les Outre-mer est à l'étude. Un accord interligne lie les compagnies Air Caraïbes et Liat Air. Il a été signé vendredi et selon ses termes, à partir d'aujourd'hui, il permet de renforcer les routes et les connexions dans la région et de donner plus de fluidité à partir d'un billet unique. L'ancien directeur du syndicat mixte de gestion de l'eau et de l'assainissement de Guadeloupe, Marcus Agbé Kodo, nommé au ministère de la Transition écologique, celui qui a dirigé donc le syndicat de l'eau pendant deux ans, de 2023 à 2025, et a longtemps œuvré au sein de l'Office de l'eau de la Guadeloupe, s'est envolé vers Paris. Dès aujourd'hui, il prend ses nouvelles fonctions d'inspecteur général au sein du ministère de la Transition écologique, notamment en charge des Outre-mer. Un quadragénaire sorti de l'eau hier après-midi après le naufrage de son embarcation. Un homme âgé de 46 ans était en difficulté, donc en mer, vraisemblablement après que son embarcation a coulé au large de la plage de Grandanse à Trois-Rivières. Il doit la vie à deux témoins qui l'ont porté secours. Les contrôles routiers ne se cantonnent pas seulement aux véhicules de particuliers. La preuve, les transports en commun peuvent également faire l'objet d'opérations interservices. C'est ainsi qu'entre Basse-Terre et Pointe-à-Pitre, du cannabis a été découvert vendredi dans les effets personnels d'au moins un passager interpellé. Meurtre du 27 mai à Saint-François. Le suspect, âgé de 21 ans, venait de sortir de prison. C'est un garçon de 21 ans qui est donc suspecté du meurtre d'un autre jeune homme, âgé lui de 23 ans, mercredi. Le mis en cause a admis les coups de couteau, mais pas l'intention de donner la mort. D'ores et déjà placé en détention provisoire, il est en fait de retour derrière les barreaux, d'où il n'est sorti qu'il y a un mois. Un homme a été tué par balle hier matin à Volga-Plage, à Fort-de-France. Ce nouveau drame, survenu le jour de la fête des mères, porte à 14 le nombre d'homicides enregistrés en Martinique depuis le début de cette année. Malgré une médiatisation moins importante ces derniers mois, la question du chlordécone reste au cœur des préoccupations sanitaires en Martinique. Au Gros Morne, l'AMSES a récemment multiplié les actions d'information pour sensibiliser la population aux risques liés à cette pollution persistante. La pollution gagne également les milieux aquatiques. La terre a tremblé ici en Martinique samedi à 17h28. Un séisme localisé au large de la Barbade et de Saint-Vincent et les Grenadines a été ressenti dans plusieurs secteurs de l'île. Et puis le petit poussé du mondial de football 2026 et Curaçao, pour la première fois de son histoire, ce pays autonome du Royaume des Pays-Bas est qualifié pour une Coupe du Monde. Cet exploit suscite l'engouement des habitants car la compétition offre une visibilité inédite à l'île située au large du Venezuela. Voilà, c'est la fin de ce flash. Bonne journée.
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0: 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Je dis prévention. Bien utiliser les équipements de protection individuelle, EPI, comme dernière barrière de protection. Les équipements de protection individuelle sont-ils vraiment le dernier recours?
1: Tout à fait. Les protections collectives que sont la ventilation, le stockage, l'organisation, lorsqu'il n'y a pas d'autre possibilité, ce salarié puisse porter des équipements individuels de protection. Ces équipements seront souvent des gants, des tenues spécialisées et c'est selon le type de risque, ça peut être les masques simples ou masques ventilés le plus souvent. On agit aussi après sur le temps de travail de ces gens-là.
0: Comment organiser la traçabilité?
1: On peut faire des mesures d'ambiance qui doivent être répertoriées sur des tableaux et à partir de ces mesures, on définit le type de protection qui peut être adapté. Pour d'autres risques chimiques, la mesure d'un risque peut se faire au niveau d'ambiance et peut se faire parfois aussi au niveau individuel. C'est ce qu'on appelle le contrôle biologique des salariés pour pouvoir affiner une surveillance.
0: Que faire en cas de non-port récurrent?
1: Quand la personne ne porte pas les protections, il y a des chefs de service, des chefs d'équipe qui doivent faire en sorte que la personne applique la réglementation et il faut lui expliquer aussi, je pense que c'est la première des choses à faire, expliquer les risques pour sa santé. Il faut que les gens comprennent pour qu'ils puissent se protéger. Donc à partir du moment où on se comprend, il n'y a pas beaucoup de gens suicidaires au point de ne pas porter les protections.
0: Quelles sont les obligations de l'employeur?
1: L'employeur a une obligation de protéger la santé de tous ses salariés, donc c'est un principe de base. Il doit donc payer à ses salariés toutes les protections, qu'elles soient collectives ou individuelles.
0: Je dis prévention.
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0: La musique 100% Métis, elle est avec Aya Nakamura. C'était No Stress sur Métis, 11h14. Elle a véritablement, eh bien, investi le Stade de France pour les trois soirées du 29 au 31 mai. Ma foi, elle a tout pété. Bravo Aya. Et là, sur Métis, ben, tout simplement, c'est avec elle qu'on débarque. Génération Métis, comment ça va?
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0: Et c'est JR avec vous. Nous sommes partis jusqu'à 13h, mes amis. J'espère que vous allez bien. Oui, le nez un petit peu encombré, mais bon, ça ira beaucoup mieux dans le courant de la matinée. On vous annonce tout simplement des cadeaux aussi à vous offrir. Vos invitations de cinéma qui se gagneront tout à l'heure au 29-29-85, encore au 29-29-86. On continue, bien sûr, en musique avec Kai et Teddy Hashtag, c'est Olié, ou encore Philippe Poupa et Joey Dwayne Philly, doucement. Eh bien, écoutez, où que vous soyez, à la maison, au travail, en voiture probablement, merci d'avoir choisi Métis FM et surtout passez une excellente matinée.
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3: 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Je dis prévention. Bien utiliser les équipements de protection individuelle, EPI, comme dernière barrière de protection. Les équipements de protection individuelle sont-ils vraiment le dernier recours?
4: Tout à fait. Les protections collectives que sont la ventilation, le stockage, l'organisation, lorsqu'il n'y a pas d'autre possibilité, ce salarié puisse porter des équipements individuels de protection. Ces équipements seront souvent des gants, des tenues spécialisées et c'est selon le type de risque, ça peut être les masques simples ou masques ventilés le plus souvent. On agit aussi après sur le temps de travail de ces gens-là.
3: Comment organiser la traçabilité?
4: On peut faire des mesures d'ambiance qui doivent être répertoriées sur des tableaux et à partir de ces mesures, on définit le type de protection qui peut être adapté. Pour d'autres risques chimiques, la mesure d'un risque peut se faire au niveau d'ambiance et peut se faire parfois aussi au niveau individuel. C'est ce qu'on appelle le contrôle biologique des salariés pour pouvoir affiner une surveillance.
3: Que faire en cas de non-port récurrent?
4: Quand la personne ne porte pas les protections, il y a des chefs de service, des chefs d'équipe qui doivent faire en sorte que la personne applique la réglementation et il faut lui expliquer aussi, je pense que c'est la première des choses à faire, expliquer les risques pour sa santé. Il faut que les gens comprennent pour qu'ils puissent se protéger. Donc à partir du moment où on se comprend, il n'y a pas beaucoup de gens suicidaires au point de ne pas porter les protections.
3: Quelles sont les obligations de l'employeur?
4: L'employeur a une obligation de protéger la santé de tous ses salariés, donc c'est un principe de base. Il doit donc payer à ses salariés toutes les protections, qu'elles soient collectives ou individuelles.
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1: Bonsoir à tous. L'homme placé en garde à vue dans le cadre de l'enquête sur la disparition de Liana, 10 ans, d'Angers, va être déféré devant le tribunal judiciaire d'Agen. Il doit être présenté à un magistrat instructeur aujourd'hui. Il est arrivé au tribunal en milieu d'après-midi en garde à vue. Le suspect a confirmé avoir fait monter la fillette dans sa voiture pour la déposer à la piscine de Fleurance qui se trouve à un peu plus d'un kilomètre du collège. Mais ces informations ont été jugées incohérentes et imprécises. C'est ce que fait savoir le procureur d'Auch qui avait prolongé la garde à vue du suspect de 24 heures. Emmanuel Macron mène aujourd'hui son 9e et peut-être dernier Choose France, au cours duquel des dizaines de grands patrons étrangers viennent au château de Versailles annoncer des investissements en France pour 20 milliards d'euros l'an dernier, souvent dans le secteur industriel. André Santini, maire UDI d'Issy les Moulineaux, est décédé. C'est ce qu'on apprend aujourd'hui par son entourage. L'ancien ministre avait 85 ans. Il a également été secrétaire d'État et ministre délégué entre 1986 et 1988, puis à nouveau secrétaire d'État de 2007 à 2009. L'intervention s'est déroulée hier matin dans l'Atlantique. La marine française a arraisonné un nouveau pétrolier sous sanctions internationales en provenance de Russie. Annonce faite par Emmanuel Macron sur le réseau social X. Le Tagor a été arraisonné en haute mer avec le soutien de plusieurs partenaires, dont le Royaume-Uni. C'est ce qu'a expliqué le chef de l'État qui a également échangé hier soir avec le président Donald Trump au sujet de la situation au Moyen-Orient. J'ai salué les efforts déterminés qu'il mène pour parvenir rapidement à un accord entre les États-Unis et l'Iran. C'est ce qu'écrit Emmanuel Macron. Le président de la République a ajouté que nous sommes également disposés à apporter notre expertise et nos capacités aux négociations plus larges qui doivent s'ouvrir, en particulier sur le volet nucléaire d'un accord. Il a également précisé avoir salué l'engagement du président Trump en faveur de la souveraineté et de l'intégrité territoriale du Liban et souligner l'importance d'un cessez-le-feu robuste, alors qu'Israël a annoncé vouloir intensifier son offensive contre le Hezbollah au Liban, où il a qualifié la prise de la forteresse de Beaufort de tournant décisif. C'est la fin de cette édition. Merci de l'avoir suivi.

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1: Bonjour à tous. Maire de Kourou de 2014 à 2026, François Ringuet, condamné par la Cour des comptes à une amende de 3000 euros pour avoir accordé des avantages injustifiés à des élus municipaux et à plusieurs agents communaux. Dans son arrêt rendu vendredi, la juridiction financière estime qu'il a engagé sa responsabilité en signant plusieurs ordres de réquisition ayant conduit. Au paiement de

Secours mobilisé dans la nuit de vendredi à samedi pour prendre en charge un homme grièvement blessé à l'arme blanche à Matoury. L'alerte a été donnée vers 1h du matin. Selon les premiers éléments recueillis, la victime, un homme de 35 ans, aurait été blessé au cours d'une bagarre survenue rue des Négociants à Matoury. Une classe de 6e ouvrira ses portes à Trois-Sauts dès la rentrée prochaine. L'annonce a été faite par le préfet de Guyane, le recteur de l'Académie de Guyane, le maire de Camopi et le président de la collectivité territoriale de Guyane à l'occasion d'une visite organisée fin de semaine dernière dans le village. Le CSVB Matoury et l'USL Montjoly, sacré champion de Guyane de volleyball, samedi soir au CST, à l'issue des matchs retour des finales des playoffs, les Matouriennes retrouvent le titre après 12 ans d'attente, tandis que les Montjoliens enchaînent un 13e sacre consécutif. Et puis, un petit rappel, changement de date, la course commémorative organisée à l'occasion du 110e anniversaire de la naissance de Justin Catayé est reportée au dimanche 7 juin à 6h30. Bonne journée.

C'est longtemps plus midi à l'écoute de Métis FM. À l'instant, avec Rachel Guillaume, c'était Can't Get Over You sur Métis. Il est 12h33, bon appétit si vous êtes actuellement en train de déjeuner. Et surtout, eh bien, restez avec nous parce que tout à l'heure, ce sont des cadeaux que l'on vous offrira. On vous offrira, pardon, au 29-29-85, encore au 29-29-86. Envie de repartir avec vos invitations de cinéma. Ce sera bien sûr possible. Mais pour cela, eh bien, écoutez, on vous offre déjà le temps d'apprécier Jocelyne Béroir avec Calmement. Et juste après, Spice avec Soft Girl Era sur Métis.

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Excellent après-midi, juste avant de retrouver Tyler et Zara Larsson avec She Did It Again. Eh bien écoutez, comme promis, vos deux invitations de cinéma se gagnent maintenant. Le premier appel au 29-29-85, encore 29-29-86, repartira avec de quoi se faire une petite toile avec la personne de son choix. Allez hop, comme promis, Tyler et Zara Larsson, voici She Did It Again. Et juste avant 13h, on aura le temps d'apprécier Nelson Freitas avec Let's Do It Now.

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1: Bonsoir à tous. L'homme placé en garde à vue dans le cadre de l'enquête sur la disparition de Liana, 10 ans, dans le Gers, va être déféré devant le tribunal judiciaire d'Agen. Il doit être présenté à un magistrat instructeur. Aujourd'hui, il est arrivé au tribunal en milieu d'après-midi. En garde à vue, le suspect a confirmé avoir fait monter la fillette dans sa voiture pour la déposer à la piscine de Florence, qui se trouve à un peu plus d'un kilomètre du collège. Mais ces informations ont été jugées incohérentes et imprécises. C'est ce que fait savoir le procureur d'Auch, qui avait prolongé la garde à vue du suspect de 24 heures. Emmanuel Macron mène aujourd'hui son 9e et peut-être dernier Choose France, au cours duquel des dizaines de grands patrons étrangers viennent au château de Versailles annoncer des investissements en France pour 20 milliards d'euros l'an dernier, souvent dans le secteur industriel. André Santini, maire UDI d'Issy-les-Moulineaux, est décédé. C'est ce qu'on apprend aujourd'hui par son entourage. L'ancien ministre avait 85 ans. Il a également été secrétaire d'État et ministre délégué entre 1986 et 1988, puis à nouveau secrétaire d'État de 2007 à 2009. L'intervention s'est déroulée hier matin dans l'Atlantique. La marine française a raisonné un nouveau pétrolier sous sanctions internationales en provenance de Russie. Annonce faite par Emmanuel Macron sur le réseau social X. Le Tagore a été arraisonné en haute mer avec le soutien de plusieurs partenaires, dont le Royaume-Uni. C'est ce qu'a expliqué le chef de l'État, qui a également échangé hier soir avec le président Donald Trump au sujet de la situation au Moyen-Orient. J'ai salué les efforts déterminés qu'il mène pour parvenir rapidement à un accord entre les États-Unis et l'Iran. C'est ce qu'écrit Emmanuel Macron. Le président de la République a ajouté que nous sommes également disposés à apporter notre expertise et nos capacités aux négociations plus larges qui doivent s'ouvrir, en particulier sur le volet nucléaire d'un accord. Il a également précisé avoir salué l'engagement du président Trump en faveur de la souveraineté et de l'intégrité territoriale du Liban et souligné l'importance d'un cessez-le-feu robuste, alors qu'Israël a annoncé vouloir intensifier son offensive contre le Hezbollah au Liban, où il a qualifié la prise de la forteresse de Beaufort de tournant décisif. C'est la fin de cette édition. Merci de l'avoir suivi.

0: ça là. T'es trop belle, t'es trop belle, j'ai envie de te mettre dans mes yeux. Tu comprends? Genre t'es vraiment trop belle. Toi quand tu t'habilles en blanc, tu ressembles à un ange, tu vois pas. C'est celui-là, totalement. Toi c'est sûr ta mère est ta couche, la Charles de Gaulle. Parce que t'es un avion. T'es un Boeing toi. Non, sur ma vie, je te parle sérieux, genre. T'es vraiment trop belle. T'es vraiment trop belle, tu mérites de sortir d'ailleurs, tu sais quoi, envoie ton adresse là, j'arrive tout de suite là. On sort là, tu mérites d'être dehors toi.
1: 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Jeudi, prévention. Bien utiliser les équipements de protection individuelle, EPI, comme dernière barrière de protection. Les équipements de protection individuelle sont-ils vraiment le dernier recours?
2: Tout à fait. Les protections collectives que sont la ventilation, le stockage, l'organisation, lorsqu'il n'y a pas d'autre possibilité, le salarié puisse porter des équipements individuels de protection. Ces équipements seront souvent des gants, des tenues spécialisées et c'est selon le type de risque, ça peut être les masques simples ou masques ventilés le plus souvent. On agit aussi après sur le temps de travail de ces gens-là.
1: Comment organiser la traçabilité?
2: On peut faire des mesures donc d'ambiance qui doivent être répertoriées sur des tableaux et à partir de ces mesures, on définit le type de protection qui peut être adapté. Pour d'autres risques chimiques, la mesure d'un risque peut se faire au niveau d'ambiance et peut se faire parfois aussi au niveau individuel. C'est ce qu'on appelle le contrôle biologique des salariés pour pouvoir affiner une surveillance.
1: Que faire en cas de non-port récurrent?
2: Quand la personne ne porte pas les protections, il y a des chefs de service, des chefs d'équipe qui doivent faire en sorte que la personne applique la réglementation et il faut lui expliquer aussi, je pense que c'est la première des choses à faire, expliquer les risques pour sa santé. Il faut que les gens comprennent pour qu'ils puissent se protéger. Donc à partir du moment où on se comprend, il n'y a pas beaucoup de gens suicidaires au point de ne pas porter les protections.
1: Quelles sont les obligations de l'employeur?
2: L'employeur a une obligation de protéger la santé de tous ses salariés, donc c'est un principe de base. Il doit donc payer à ses salariés toutes les protections, qu'elles soient collectives ou individuelles.
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1: Bonjour à tous, davantage de temps près de son bébé tout en étant indemnisé. Voilà une bonne nouvelle, les parents pourront profiter d'un nouveau congé de naissance à partir du 1er juillet, Stéphane Nicolas.
2: Créé dans le cadre du budget de la Sécurité sociale pour 2026, il s'agit d'un congé supplémentaire accordé à chacun des deux parents au moment de la naissance ou de l'adoption d'un enfant. D'une durée d'un ou deux mois selon le choix de chacun, il peut être pris simultanément ou en alternance avec l'autre parent. Il est possible de le fractionner en deux périodes d'un mois. Ce congé s'ajoute au congé maternité de 16 semaines et paternité de 28 jours existants. Les parents peuvent aussi recourir ensuite au congé parental à temps plein ou à temps partiel jusqu'aux 3 ans de l'enfant. Tous les parents d'un bébé né ou dont la naissance était prévue à partir du 1er janvier 2026 sont concernés. C'est ce que nous apprend le ministère de la Santé et des Familles.
1: Pour les salariés, la rémunération du nouveau congé sera dégressive de l'ordre de 70% du salaire net le premier mois et 60% le second, dans la limite du plafond de la Sécurité sociale dont la valeur mensuelle s'élève à 4 500 € au 1er janvier. Il en sera de même pour les fonctionnaires. Le ministre des Transports, Philippe Tabarot, annonce l'entrée en vigueur ce lundi d'une réduction de 65% du tarif de solidarité et de la taxe sur le transport aérien de passagers pour les liaisons soumises à une obligation de service public. Dans le cadre d'une délégation de service public, il précise que son application dans les Outre-mer est à l'étude. Un accord interligne lie les compagnies Air Caraïbes et Liat Air. Il a été signé vendredi et selon ses termes, à partir d'aujourd'hui, il permet de renforcer les routes et les connexions dans la région et de donner plus de fluidité à partir d'un billet unique. L'ancien directeur du syndicat mixte de gestion de l'eau et de l'assainissement de Guadeloupe, Marcus Agbe Kodo, nommé au ministère de la Transition écologique, celui qui a dirigé donc le syndicat de l'eau pendant 2 ans, de 2023 à 2025, qui a longtemps œuvré au sein de l'office de l'eau de la Guadeloupe, s'est envolé vers Paris. Dès aujourd'hui, il prend ses nouvelles fonctions d'inspecteur général au sein du ministère de la Transition écologique, notamment en charge des Outre-mer. Un quadragénaire sorti de l'eau hier après-midi après le naufrage de son embarcation. Un homme âgé de 46 ans était en difficulté, donc en mer, vraisemblablement après que son embarcation a coulé au large de la plage de Grandanse à Trois-Rivières. Il doit la vie à deux témoins qui lui ont porté secours. Les contrôles routiers ne se cantonnent pas seulement aux véhicules de particuliers. La preuve, les transports en commun peuvent également faire l'objet d'opérations interservices. C'est ainsi qu'entre Basse-Terre et Pointe-à-Pitre, du cannabis a été découvert vendredi dans les effets personnels d'au moins un passager interpellé. Meurtre du 27 mai à Saint-François, le suspect âgé de 21 ans venait de sortir de prison. C'est un garçon de 21 ans qui est donc suspecté du meurtre d'un autre jeune homme âgé lui de 23 ans mercredi. Le mis en cause a admis les coups de couteau mais pas l'intention de donner la mort. D'ores et déjà placé en détention provisoire, il est en fait de retour derrière les barreaux d'où il n'est sorti qu'il y a un mois. Un homme a été tué par balle hier matin à Volga-Plage à Fort-de-France. Ce nouveau drame survenu le jour de la fête des mères porte à 14 le nombre d'homicides enregistrés en Martinique depuis le début de cette année. Malgré une médiatisation moins importante ces derniers mois, la question du chlordécone reste au cœur des préoccupations sanitaires en Martinique. Au Gros Morne, l'AMSES a récemment multiplié les actions d'information pour sensibiliser la population aux risques liés à cette pollution persistante. La pollution gagne également les milieux aquatiques. La terre a tremblé sur Martinique samedi à 17h28. Un séisme localisé au large de la Barbade et de Saint-Vincent et les Grenadines a été ressenti dans plusieurs secteurs de l'île. Et puis le petit poussé du mondial de football 2026 et Curaçao, pour la première fois de son histoire, ce pays autonome du Royaume des Pays-Bas est qualifié pour une Coupe du Monde. Cet exploit suscite l'engouement des habitants car la compétition offre une visibilité inédite à l'île située au large du Venezuela. Voilà, c'est la fin de ce flash. Bonne journée.
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2: 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Jeudi, prévention. Bien utiliser les équipements de protection individuelle, EPI, comme dernière barrière de protection. Les équipements de protection individuelle sont-ils vraiment le dernier recours?
3: Tout à fait. Les protections collectives que sont la ventilation, le stockage, l'organisation, lorsqu'il n'y a pas d'autre possibilité, ce salarié puisse porter des équipements individuels de protection. Ces équipements seront souvent des gants, des tenues spécialisées et c'est selon le type de risque, ça peut être les masques simples ou masques ventilés le plus souvent. On agit aussi après sur le temps de travail de ces gens-là.
2: Comment organiser la traçabilité?
3: On peut faire des mesures d'ambiance qui doivent être répertoriées sur des tableaux et à partir de ces mesures, on définit le type de protection qui peut être adapté. Pour d'autres risques chimiques, la mesure d'un risque peut se faire au niveau d'ambiance et peut se faire parfois aussi au niveau individuel. C'est ce qu'on appelle le contrôle biologique des salariés pour pouvoir affiner une surveillance.
2: Que faire en cas de non-port récurrent?
3: Quand la personne ne porte pas les protections, il y a des chefs de service, des chefs d'équipe qui doivent faire en sorte que la personne applique la réglementation. Et il faut lui expliquer aussi, je pense que c'est la première des choses à faire, expliquer les risques pour sa santé. Il faut que les gens comprennent pour qu'ils puissent se protéger. Donc à partir du moment où on se comprend, il n'y a pas beaucoup de gens suicidaires au point de ne pas porter les protections.
2: Quelles sont les obligations de l'employeur?
3: L'employeur a une obligation de protéger la santé de tous ses salariés, donc c'est un principe de base. Il doit donc payer à ses salariés toutes les protections, qu'elles soient collectives ou individuelles.
2: Je dis prévention.
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1: Bonsoir à tous, on démarre sur les cours de Roland-Garros, direction ensuite le football en fin de flash. Et on démarre à la Porte d'Auteuil à Paris, il n'y a plus aucun joueur français en lice dans les tableaux de simple dames et messieurs à Roland-Garros. Diane Paris a vu son beau parcours s'arrêter aujourd'hui face à la polonaise Maja Szlazinska, 114e joueuse mondiale et issue des qualifications lors des 8e de finale. Dominatrice dans l'échange mais beaucoup trop imprécise à la conclusion, la française a cédé en 2-7, 6-3, 6-2 et 1h33 de jeu. Les organisateurs de Roland-Garros ont sanctionné Daniel Valero pour ses propos sexistes envers Anna Carvalho, l'arbitre de son match du deuxième tour contre Moïse Kouamé. Le Paraguayen doit s'acquitter d'une amende de $65,000, environ la moitié du montant de son prize money. La rumeur enflait depuis plusieurs jours, c'est désormais officiel. À 44 ans, Serena Williams va faire son retour sur le circuit WTA au Queens du 8 au 14 juin prochain en disputant le double avec la Canadienne Victoria Mboko. Le tournoi l'a annoncé aujourd'hui. Football, même à Roland-Garros, le deuxième titre européen du Paris Saint-Germain est célébré chez Porte d'Auteuil à Paris. Comme l'an passé, le club de la capitale est venu présenter sur le cours Philippe Châtrier son trophée de la Ligue des Champions, obtenu après sa victoire en finale face à Arsenal samedi soir. Si en 2025, Ousmane Dembélé était venu seul avec la fameuse coupe aux grandes oreilles, il a cette fois été accompagné de trois coéquipiers. Warren Zaïre-Emery et Désiré Doué sont entrés sur le cours avec le trophée de 2025 et Bradley Barcola a accompagné le ballon d'or avec dans les bras la coupe édition 2026. Les quatre joueurs ont également été salués par l'Italien Flavio Cobolli, vainqueur de son 8e de finale sur le central quelques heures plus tôt. Ancien joueur de l'AS Roma en équipe jeune et grand amateur de foot, ils ont ensuite entonné l'hymne du club, repris en chœur dans les tribunes. Et puis, à peine vacante, la place est déjà reprise une semaine après l'officialisation du départ de Bruno Genesio. Le LOSC a trouvé son successeur aujourd'hui. Le club nordiste a misé sur l'Italien Davide Ancelotti, âgé de 36 ans. C'est la fin de CNews Sport. Très bonne soirée, ciao, bye.

0: 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Je dis prévention. Bien utiliser les équipements de protection individuelle, EPI, comme dernière barrière de protection. Les équipements de protection individuelle sont-ils vraiment le dernier recours?
1: Tout à fait. Les protections collectives que sont la ventilation, le stockage, l'organisation, lorsqu'il n'y a pas d'autre possibilité, le salarié puisse porter des équipements individuels de protection. Ces équipements seront souvent des gants, des tenues spécialisées et c'est selon le type de risque, ça peut être les masques simples ou masques ventilés le plus souvent. On agit aussi après sur le temps de travail de ces gens-là.
0: Comment organiser la traçabilité?
1: On peut faire des mesures d'ambiance qui doivent être répertoriées sur des tableaux et à partir de ces mesures, on définit le type de protection qui peut être adapté. Pour d'autres risques chimiques, la mesure d'un risque peut se faire au niveau d'ambiance et peut se faire parfois aussi au niveau individuel. C'est ce qu'on appelle le contrôle biologique des salariés pour pouvoir affiner une surveillance.
0: Que faire en cas de non-port récurrent?
1: Quand la personne ne porte pas les protections, il y a des chefs de service, des chefs d'équipe qui doivent faire en sorte que la personne applique la réglementation et il faut lui expliquer aussi, je pense que c'est la première des choses à faire, expliquer les risques pour sa santé. Il faut que les gens comprennent pour qu'ils puissent se protéger. Donc à partir du moment où on se comprend, il n'y a pas beaucoup de gens suicidaires au point de ne pas porter les protections.
0: Quelles sont les obligations de l'employeur?
1: L'employeur a une obligation de protéger la santé de tous ses salariés, donc c'est un principe de base. Il doit donc payer à ses salariés toutes les protections, qu'elles soient collectives ou individuelles.
0: Je dis prévention.
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0: Même quand tu sors, t'es toujours bien couvert, hein.
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quand tu m'as des faisais comme ça là. T'es trop belle, t'es trop belle, j'ai envie de te mettre dans mes yeux. Tu comprends? Genre t'es vraiment trop belle. Toi quand tu t'habilles en blanc, tu ressembles à un ange, tu vois ou pas? C'est celui-là, totalement. Toi c'est sur ta main et t'as accouché à Charles de Gaulle. Parce que t'es un avion. T'es un Boeing toi. Non, sur ma vie, je te parle sérieux, genre. T'es vraiment trop belle. T'es vraiment trop belle, tu mérites de sortir de d'ailleurs, tu sais quoi, envoie ton adresse là, j'arrive tout de suite là. On sort là, tu mérites d'être dehors toi. 90.6